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On est toujours dans le Morning Set sur Radio Extreme X. J'espère que vous vous êtes réveillés en forme pour aller au boulot. Ouais, peut-être bien. Au boulot où il y en a qui sont en congé. Enfin, je sais pas, je connais pas votre programme de la journée. Il y en a qui commencent plus tard aussi, il y en a qui font la nuit. Donc voilà, en tout cas, on est au matin. J'espère qu'on vous accompagne comme il se doit sur Radio Extreme X. Et que on vous tout simplement chouchoute comme d'habitude. Évidemment, avec les meilleurs sons du moment et des anciens morceaux également. Un bon mix de la programmation musicale sur votre radio, évidemment, et c'est sur et uniquement sur radioextremix.be. Allez, on continue en musique dans le Morning Set jusqu'à 11h. On est ensemble toute la matinée, et oui, c'est comme ça.

On est toujours dans le Morning Sed sur Radio Extreme X. Alors, le programme de la journée, eh ben, je vous accompagne jusque 11h. Évidemment, pour le Morning Sed, on se réveille évidemment tout en douceur sur Radio Extreme X. Et puis, dès 11h jusque 15h, c'est Minix évidemment qui vous accompagnera. Et puis, de 15 à 19h, évidemment, le 15-19 avec nos parties en fin d'après-midi tout à l'heure. Voilà le programme de la journée sur Radio Extreme X. On continue bien évidemment en musique avec le meilleur du son de Radio Extreme X, évidemment.

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1: 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Du coup voilà, à samedi pour ma part. Ouais, c'est sûr. Allez, on continue dans le Morning Set sur Radio Extremix. Et on est ensemble jusqu'à 11h, évidemment. On s'accompagne toute la matinée. Eh oui, on n'est pas seul, on est ensemble. Sur Radio Extremix, évidemment.

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Excellent morceau sur Radio Extreme X, et oui, ça va continuer comme ça toute la matinée dans le Morning Sed jusqu'à 11h sur votre radio et uniquement sur RadioExtremeX.be. On continue en musique. J'espère que je vous réveille pas trop brusquement sur RadioExtremeX.be. En attendant, on est en forme, c'est le début de la journée. Bonne matinée à tous sur votre radio, Radio Extreme X.

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1: Et oui, on est dans l'émission Alternative. Eh non, pas du tout. On est dans le Morning Set sur Radio Extra Mix, mais j'avais envie de vous parler de ABS. Et oui, ABS, c'est chaque mercredi de 20 à 22h avec nos parties et NRZ. Ils sont là pour vous présenter cette émission spéciale pour tout simplement les sons alternatifs. Le meilleur des sons alternatifs, c'est dans Alternative Base Squad. Avec, on va retrouver notamment de l'hardcore, on peut retrouver de la drum and bass, de la jungle. C'est vraiment très large et franchement, c'est organisé de main de maître par NRZ. Et donc Alternative Base Squad, c'est le mercredi de 20 à 22h avec nos parties. Et quand nos parties sont pas là, c'est moi-même. Donc voilà, rendez-vous chaque mercredi de 20 à 22h pour ABS, Alternative Base Squad. C'est chaque mercredi. Voilà, on continue sur Radio Extra Mix, en musique évidemment, jusqu'à 11h dans le Morning Set.

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On est toujours dans le Morning Ced sur Radio Extreme X, oui, on passe la matinée ensemble avec moi-même Ced aux commandes de la radio. Je suis avec vous jusqu'à 11h et puis n'oubliez pas que dès 11h jusqu'à 15h, ce sera le 11-15 avec Minix et puis le 15-19 tout à l'heure en fin d'après-midi avec nos parties. Le 15-19 qui marche bien, il y a de belles audiences pour le 15-19 avec nos parties. C'est comme ça chaque fin d'après-midi sur radioextremex.be et puis au soir les émissions à thème par jour. Donc voilà, n'hésitez pas. Ça vaut le détour, que ce soit en semaine, le week-end, sur Radio Extreme X, on est toujours là en forme pour vous accompagner en musique, évidemment.

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1: Bonjour à tous et bienvenue dans l'agenda sur Radio Extreme X et uniquement sur radioextremex.be. N'oubliez pas, l'agenda c'est 3 fois par jour à 8h30, 12h30 et 18h30 sur votre radio et uniquement sur radioextremex.be. Alors on débute cet agenda avec des événements en partenariat avec Radio Extremex. Justement, on va commencer avec la 19e édition de la Rue Haute en Fête. Alors qu'est-ce que la Rue Haute en Fête? C'est une fête de quartier dans la région de la Haute-Seine, à Rebec plus précisément, un petit village coincé entre Braine-le-Comte et Tubize. Et pourquoi on en parle? Parce que voilà, la Rue Haute en Fête, c'est juste en face du studio de Radio Extreme X. Et donc du coup, on profite de cette petite fête également chez Radio Extreme X. Et donc du coup, ça se déroule le vendredi 22 mai où à partir de 19h, ce sera un bal au Lampion avec l'équipe de Radio Extreme X. Il y aura notamment Minix, il y aura Nono Limite aux commandes des platines, DJ Beef, Fifi et Moïse. Donc voilà, n'hésitez pas, c'est le vendredi. Et ça coûte la Rue Haute en Fête continue également ce samedi 23 mai avec dès 7h la brocante dans les rues du quartier à partir de 7h du mat. À partir de 10h, et ben ouverture du bar, du barbecue et la fanfare. Donc voilà, et puis il y a 14h animation pour enfants et puis 18h la night party, la soirée de clôture de cette Rue Haute en Fête 19e édition. C'est donc les 22 et 23 mai prochains à retenir, évidemment. Info et réservation par mail info@laruehauteenfete.be. On continue avec le 20e rallye de la Haute-Seine. Eh oui, ça fait déjà 20 ans, le temps passe tellement vite. Et donc, 20e rallye de la Haute-Seine qui aura lieu les 20 et 21 juin prochain. C'est un rallye automobile comptant pour le championnat ASAP et la fédération Wallonie-Bruxelles et du Hainaut, avec la participation du Prof Historique évidemment, un rallye Euro Rallye Trophy également et une épreuve Open. Donc voilà, ça c'est pour les détails, mais sinon le rallye en lui-même sera ça commence donc le samedi 20 avec les contrôles techniques à partir de 13h au pied du plan incliné de Ronquière, parce que nous sommes encore au pied du plan incliné avec le rallye de la Haute-Seine, puisque c'est toujours les travaux sur la grande place de Braine-le-Comte. Et sinon dimanche, là c'est place à la course avec les 4 boucles de 3 spéciales dans la région de la Haute-Seine, départ dès 8h du plan incliné de Ronquière et puis direction les spéciales de la région de la Haute-Seine, bien mythique évidemment. Et donc c'est pour la course que vous pourrez suivre en direct sur radioextremix.be tout le week-end avec les interviews, les temps, les abandons et tout ce qui va avec. On essaie de vous faire vivre le rallye avec, évidemment, on aura des personnes au TRC de chaque spécial. Donc du coup, voilà, on essaiera de vous faire vivre le rallye comme si vous y étiez via radioextremix.be et également tout le week-end sur le 95.fm, puisque Radio Extremix débarque sur la bande FM le temps d'un week-end pour le 20e édition du rallye de la Haute-Seine. Voilà. Alors pour les infos, c'est brainautoclub.be ou tout simplement radioextremix.be, vous aurez toutes les infos. Alors on continue avec un événement local et c'est ce week-end, ce samedi 9 mai, c'est la brocante des étangs. Et ouais, elle est de retour, ça fait quand même un petit temps que ça existe, hein, et c'est donc au quartier du Square de la Liberté, à Braine-le-Comte, donc brocante des étangs ce samedi. Plus de 400 exposants, c'est énorme, et 600 même, c'est ce qu'ils annoncent, 600 exposants, c'est vraiment beaucoup de brocantes, et donc ce samedi, et rendez-vous à Braine-le-Comte pour cette brocante des étangs. Mais attention, si vous avez envie d'y participer, ben c'est complet, voilà, c'est des choses qui arrivent, et donc voilà. Plus d'infos, brocante des étangs sur Facebook, vous allez le trouver très facilement. On continue toujours à Braine-le-Comte où ce vendredi c'est l'apéro brainois Spring Edition, et c'est ce vendredi à partir de 17h pardon, au Champ de la Lune à Braine-le-Comte. Donc voilà, n'hésitez pas, c'est l'apéro brainois, vous allez le trouver très facilement sur les réseaux. Alors on continue avec la nuit de la musique à Silly. C'est ce samedi, nuit de la musique à Silly, c'est donc ce samedi à partir de pas d'infos sur les heures, c'est bizarre, mais en attendant, à partir de 17h30-18h, quelque chose comme ça, où il y aura plusieurs groupes de jazz, de hip-hop, de rock, de chansons françaises et italiennes qui viendront se succéder du côté du salon à Silly, je vais y arriver. Et il y aura aussi un cover de Pink et également il y aura les Tuo Dot, je pense que c'est comme ça qu'on me dit, donc voilà, je vais pas trop m'avancer. En attendant, la nuit de la musique, c'est du côté de Silly et c'est ce samedi. Plus d'infos, silly.be/culture, vous allez le trouver très facilement. Alors on continue avec les clubs maintenant et le Dr Jack. Au Dr Jack, où ce vendredi c'est la Shoot Therapy tout d'abord. Avec choisissez la couleur de votre shoot préféré et ben voilà, vous pourrez faire la fête jusqu'au bout de la nuit. Il y aura également ce samedi, c'est tout simplement les samedis du Jack avec le meilleur des années 90 à 2020 en mode perfusion et le traitement approuvé par le docteur évidemment. Et c'est ce samedi également, ce samedi 9 mai. On continue avec le Captain dans la région de Tournai. Et au Captain, ce samedi, ils ont le plaisir de recevoir Yoshiko qui sera là. Elle sera là pour mettre l'ambiance là-bas du côté du Captain. Il y aura aussi Toza, et alors accompagné par les résidents Loïd, Nick Stevenson, T-Noise, Bonnie et DJ Sick. Donc voilà, ça c'est pour le Captain. Dans la deuxième salle au complexe, dans la deuxième salle du complexe, à l'Amiral plus précisément, c'est une soirée Cowboy Club avec des décos animations 100% Cowboy, distribution de cadeaux toute la nuit, ambiancée par Aclix et Lil Steve. Donc voilà, n'hésitez pas, plus d'infos, cap-ten.com. On continue avec le Zoo Club dans la région de Tournai, toujours au Zoo. C'est une soirée chata samedi avec en mode hip-hop afro latino, R&B rap latino. Ce sera Check Vince et Fashion. Plus d'infos zooclub.be. On continue avec le Bouddha Rouge dans la région de Mons où ce samedi 9 mai c'est une soirée Afro Vibe. Eh oui, Afro Vibe. Avec une entrée gratuite pour tous avant minuit. Bouteille de bulles offerte à tous les groupes de 4 filles. Et j'ai toujours dit pourquoi t'as eu les filles. Et 5 garçons, c'est pas bon. Enfin bon, sweat. Donc, Bouille le coup, mais ce sera ambiancé par DJ. S'il y aura des DJ, mais c'est pas annoncé. Peut-être DJ Valeux ou Tricia ou autre. Donc voilà. Plus d'infos, boudarouge.be. Voilà. Alors, et on continue avec le Cactus Club du côté d'Odergame dans la région bruxelloise. Où ce samedi, c'est une soirée années 80, la soirée Star 80. Qui sera là du côté du Cactus avec DJ Phil Harley aux commandes des platines. Donc voilà, plus d'infos cactusclub.be. On continue avec l'Escape Underground qui est ouvert du jeudi au samedi soir. Ce jeudi, c'est la jeudi discothèque comme ils l'appellent, avec notamment aux commandes des platines, vous allez retrouver il y aura TH, Pandacide, Nocide, RMX et MDMX. Donc voilà, ça c'est pour ce jeudi. Ce vendredi, c'est une soirée back acide avec notamment aux commandes des platines Luc Technoise, Fusée, Pulsar, Sacré Sauvage, Nocide. Et ça c'est pour ce vendredi, toujours à l'Escape Underground. Ou ce samedi, c'est une soirée Escape Sat, Acid Core Techno Hardcore, avec pas mal de DJ. Il y aura Jack S, Jordan et Nocide. Donc voilà, plus d'infos, Escape Underground, vous allez le trouver très facilement. Et on termine avec le Fuse du côté de Bruxelles. Et au Fuse, tout simplement ce samedi, ce sera fermé vendredi mais ouvert ce samedi. Dans le room 1, il y aura X Club, il y aura Narcy et DC Noise et alors CA. Donc voilà, n'hésitez pas, c'est du côté du Fuse, tout ça en mode techno. Donc fuse.be pour les infos. Voilà, j'ai terminé pour l'agenda de cette semaine. On se retrouve bien évidemment la semaine prochaine et comme dirait l'autre, d'ici là, amusez-vous bien.
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On est toujours dans le Morning Set sur Radio Extra Mix, comme chaque jour de la semaine, de 6h à 11h sur votre radio. 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

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Allez, on continue dans le Morning Sed avec le meilleur des sons de Radio Extremix, c'est maintenant sur votre radio.

On est toujours sur RadioExtremeX.be. Et oui, dans le Morning Said. Vous entendez ce morceau derrière? Ah oui, c'est un morceau un peu rétro. Bah oui, c'était les Superman Lovers avec le titre Starline. 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Allez, on continue dans le Morning Said avec peut-être un morceau rétro ou des nouveautés. Il y a plein de choses dans le Morning Said et c'est jusqu'à 11h, on continue.

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Allez, on continue dans le Morning Sale.

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On est toujours dans le Morning Sed sur Radio Extreme X. Alors le programme de la journée, eh ben je vous accompagne jusque 11h. Évidemment pour le Morning Sed, on se réveille évidemment tout en douceur sur Radio Extreme X. Et puis dès 11h jusque 15h, c'est Minix évidemment qui vous accompagnera. Et puis de 15 à 19h évidemment, le 15-19 avec nos parties en fin d'après-midi tout à l'heure. Voilà le programme de la journée sur Radio Extreme X. On continue bien évidemment en musique avec le meilleur du son de Radio Extreme X évidemment.

excellent son, franchement, j'adore. Et ça, je vais vous parler, voilà, on va prendre un petit temps ici dans le 11-15h, ben, parce que voilà, j'ai un petit coup de cœur, je vais vous parler d'un producteur qui fait du live, et franchement, c'est à voir ben, une fois dans votre vie peut-être, hein, si vous aimez en tout cas tout ce qui est techno. Eh bien oui, je vous parle de Paul Kalkbrenner. Ici, on s'écoute un morceau de son concert qu'il a fait du côté du festival sonore en 2019. Donc voilà, l'année qui vient de s'écouler. Donc voilà, excellent son, voilà. Moi, j'adore, je kiffe. Donc n'hésitez pas à aller voir tout ça. C'est vraiment sympa. Paul Kalkbrenner, j'ai eu même la chance de d'aller le voir en concert. C'était du côté de Forêt Nationale, donc l'année dernière. Donc voilà, excellent, excellent son sur Radio Extra Mix. On se l'écoute et puis on retourne en musique sur radioextramix.be, les amis.

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Bonjour à tous, bienvenue sur Radio Extra Mix. On est dans le 11-15h, c'est Minix avec vous. Il y a quelques instants, c'était le Morning Sed. D'ailleurs, je vais passer une bonne journée. Il reviendra dès demain sur Radio Extra Mix, très tôt le matin. Bah oui, pour ceux qui sont levés tôt. Et ben nous, on va passer cet après-midi ensemble, jusque 15h. Tout à l'heure, dès 15h, vous allez retrouver nos parties avec son 15-19, comme chaque jour de la semaine, les amis. Nos parties avec son 15-19, d'ailleurs, qui fait de très bonnes audiences. Big up à lui, d'ailleurs. Hein. Donc voilà, vous allez le retrouver tout à l'heure au rendez-vous et au taquet. Allez, en attendant, on s'écoute 2-3 petits morceaux musicaux et on revient d'ici quelques instants et en musique. À tout de suite.

20h à 22h les amis, avec l'équipe d'Alternative B-Squad, No Party et NRZ. N'hésitez pas à les rejoindre sur Facebook, il y a une page Alternative B-Squad. Donc voilà, et aussi toutes les informations sur notre page Radio Extra Mix et sur Radio Extra Mix bon, bien sûr, à ne pas oublier. Allez, passez une excellente après-midi, c'est Minix avec vous, on est toujours dans le 11-15h.

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1: Bonjour à tous et bienvenue dans l'agenda sur Radio Extreme X et uniquement sur radioextremex.be. Et n'oubliez pas, l'agenda c'est 3 fois par jour à 8h30, 12h30 et 18h30 sur votre radio et uniquement sur radioextremex.be. Alors on débute cet agenda avec des événements en partenariat avec Radio Extreme X. Justement, on va commencer avec la 19e édition de la Rue Haute en Fête. Alors qu'est-ce que la Rue Haute en Fête? C'est une fête de quartier dans la région de la Haute-Seine, à Rebec plus précisément, un petit village coincé entre Braine-le-Comte et Tubize. Et pourquoi on en parle? Parce que voilà, la Rue Haute en Fête, c'est juste en face du studio de Radio Extreme X. Et donc du coup, on profite de cette petite fête également chez Radio Extreme X. Et donc du coup, ça se déroule le vendredi 22 mai où à partir de 19h, ce sera un bal aux lampions avec l'équipe de Radio Extreme X. Il y aura notamment Minix, il y aura Nono Limite aux commandes platines, DJ Beef, Fifi et Moïse. Donc voilà, n'hésitez pas, c'est le vendredi. Et ça, Sacco de la Rue Haute en Fête continue également ce samedi 23 mai avec dès 7h la brocante dans les rues du quartier à partir de 7h du mat. À partir de 10h, et ben, ouverture du bar, du barbecue et la fanfare. Donc voilà. Et puis il y a 14h animation pour enfants. Et puis 18h, la night party, la soirée de clôture de cette Rue Haute en Fête. 19e édition, c'est donc les 22 et 23 mai prochains. À retenir évidemment. Infos et réservations par mail info@laruehauteenfete.be. On continue avec le 20e rallye de la Haute-Seine. Et oui, ça fait déjà 20 ans, le temps passe tellement vite. Et donc 20e rallye de la Haute-Seine qui aura lieu les 20 et 21 juin prochain. C'est un rallye automobile comptant pour le championnat ASAP et la fédération Wallonie-Bruxelles et du Hainaut, avec la participation du Prof Historique évidemment, un rallye Euro Rallye Trophy également et une épreuve Open. Donc voilà, ça c'est pour les détails. Mais sinon, le rallye en lui-même sera, ça commence donc le samedi 20 avec les contrôles techniques à partir de 13h au pied du plan incliné de Ronquières, parce que nous sommes encore au pied du plan incliné avec le rallye de la Haute-Seine, puisque c'est toujours les travaux sur la grande place de Braine-le-Comte. Et sinon dimanche, là ben, c'est place à la course avec les 4 boucles de 3 spéciales dans la région de la Haute-Seine. Départ dès 8h du plan incliné de Ronquières et puis direction les spéciales de la région de la Haute-Seine, bien mythique évidemment. Et donc c'est pour la course que vous pourrez suivre en direct sur radioextremix.be tout le week-end avec tout simplement les interviews, les temps, les abandons et tout ce qui va avec. On essaie de vous faire vivre le rallye avec évidemment on aura des personnes au TRC de chaque spécial. Donc du coup voilà, on essaiera de vous faire vivre le rallye comme si vous y étiez via radioextremix.be et également tout le week-end sur le 95.fm, puisque Radio Extremix débarque sur la bande FM le temps d'un week-end pour le 20e édition du rallye de la Haute-Seine. Voilà. Alors pour les infos, c'est brainautoclub.be ou tout simplement radioextremix.be, vous aurez toutes les infos. Alors on continue avec un événement local et c'est ce week-end, ce samedi 9 mai, c'est la brocante des étangs. Et ouais, elle est de retour, ça fait quand même un petit temps que ça existe, hein. Et c'est donc au quartier du Square de la Liberté, à Braine-le-Comte, donc brocante des étangs ce samedi. Plus de 400 exposants, c'est énorme, et 600 même, c'est ce qu'ils annoncent, 600 exposants, c'est vraiment beaucoup de brocantes. Et donc c'est donc ce samedi, et rendez-vous à Braine-le-Comte pour cette brocante des étangs. Mais attention, si vous avez envie d'y participer, c'est complet, voilà, c'est des choses qui arrivent. Et donc voilà, plus d'infos, brocante des étangs sur Facebook, vous allez le trouver très facilement. On continue toujours à Braine-le-Comte, où ce vendredi c'est l'apéro brainois Spring Edition, et c'est ce vendredi à partir de 17h pardon, au Champ de la Lune à Braine-le-Comte. Donc voilà, n'hésitez pas, c'est l'apéro brainois, vous allez le trouver très facilement sur les réseaux. Alors on continue avec la nuit de la musique à Silly. C'est ce samedi, nuit de la musique à Silly, c'est donc ce samedi à partir de pas d'infos sur les heures, c'est bizarre, mais en attendant, à partir de 17h30, 18h, quelque chose comme ça, où il y aura plusieurs groupes de jazz, de hip-hop, de rock, de chansons françaises et italiennes qui viendront se succéder du côté du salon à Silly, je vais y arriver. Et il y aura aussi un cover de Pink et également il y aura les Tuo Dots, je pense que c'est comme ça qu'on me dit, donc voilà, je vais pas trop m'avancer. En attendant, la nuit de la musique, c'est du côté de Silly et c'est ce samedi. Plus d'infos, silly.be/culture, vous allez le trouver très facilement. Alors on continue avec les clubs maintenant et le Dr Jack. Au Dr Jack, où ce vendredi c'est la Shoot Therapy tout d'abord. Avec choisissez la couleur de votre shoot préféré et voilà, vous pourrez faire la fête jusqu'au bout de la nuit. Il y aura également ce samedi, c'est tout simplement les samedis du Jack avec le meilleur des années 90 à 2020 en mode perfusion et le traitement approuvé par le docteur évidemment. Et c'est ce samedi également, ce samedi 9 mai. On continue avec le Capitaine dans la région de Tournai. Et au Capitaine, ce samedi, ils ont le plaisir de recevoir Yoshiko qui sera là. Elle sera là pour mettre l'ambiance là-bas du côté du Capitaine. Il y aura aussi Toza, et alors accompagné par les résidents Loïd, Nick Stevenson, T-Noise, Bonnie et DJ Sick. Donc voilà, ça c'est pour le Capitaine. Dans la deuxième salle au complexe, dans la deuxième salle du complexe, à l'Amiral plus précisément, c'est une soirée Cowboy Club avec des déco-animations 100% Cowboy, distribution de cadeaux toute la nuit, ambiancée par Aclix et Lil Steve. Donc voilà, n'hésitez pas, plus d'infos, cap-ten.com. On continue avec le Zoo Club dans la région de Tournai, toujours au Zoo. C'est une soirée chata samedi avec en mode hip-hop afro latino R&B rap latino. Ce sera Check Vince et Fashion. Plus d'infos zooclub.be. On continue avec le Bouddha Rouge dans la région de Mons où ce samedi 9 mai c'est une soirée Afro Vibe. Eh oui, Afro Vibe. Avec une entrée gratuite pour tous avant minuit. Bouteille de bulles offerte à tous les groupes de 4 filles. Et j'ai toujours dit pourquoi t'es une fille et 5 garçons, c'est pas bon. Pas bon, sweat. Donc, Will le coupe et ce sera ambiancé par DJ. Il y aura des DJ, mais c'est pas annoncé. Peut-être DJ Valeux ou Tricia ou autre. Donc voilà, plus d'infos, boudarouge.be. Voilà. Alors, on continue avec le Cactus Club du côté d'Odergame dans la région bruxelloise. Où ce samedi, c'est une soirée années 80, la soirée Star 80. Qui sera là du côté du Cactus avec DJ Phil Harley aux commandes des platines. Donc voilà, plus d'infos cactusclub.be. On continue avec l'Escape Underground qui est ouvert du jeudi au samedi soir. Ce jeudi, c'est la jeudi discothèque, comme ils l'appellent, avec notamment aux commandes des platines. Vous allez retrouver il y aura TH, Pandacid, Nocid, RMX et MDMX. Donc voilà, ça c'est pour ce jeudi. Ce vendredi, c'est une soirée back acid avec notamment aux commandes des platines Luc Technoise, Fusée, Pulsar, Sacré Sauvage, Nocid. Et ça c'est pour ce vendredi, toujours à l'Escape Underground. Ou ce samedi, c'est une soirée Escape Sat, Acid Core Techno Hardcore avec pas mal de DJ. Il y aura Jack S, Jordan et Nocid. Donc voilà, plus d'infos Escape Underground, vous allez le trouver très facilement. Et on termine avec le Fuse du côté de Bruxelles. Et au Fuse, tout simplement ce samedi, ce sera fermé vendredi mais ouvert ce samedi. Dans le room 1, il y aura X-Club, il y aura Narcy et DC, Noise et alors CA. Donc voilà, n'hésitez pas, c'est du côté du Fuse, tout ça en mode techno. Donc fuse.be pour les infos. Voilà, j'ai terminé pour l'agenda de cette semaine. On se retrouve bien évidemment la semaine prochaine et comme dirait l'autre, d'ici là, amusez-vous bien.
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Ça vous dit rien du son comme ça? Franchement, moi je kiffe, hein. Eh oui. Est-ce que vous avez un petit nom sur l'artiste qui mixe ici le son derrière? Hein? À petite devinette, hein, pendant cette émission. Ah bah oui, bah moi en fait, je vous dis, c'est une fille, elle a des cheveux noirs. Et franchement, elle cartonne pour le moment. Hein, j'adore franchement ce qu'elle fait. Et c'est vraiment un artiste à cocher si vous allez en festival, en tout cas. Bah oui, c'est tout simplement Amélie Lenz, c'est les amis qu'on entend ici derrière. Avec vraiment de la pure techno comme moi je l'aime, en tout cas. Et de temps en temps, vous pouvez retrouver de la techno comme ça, les amis, dans Club Dance le vendredi et le samedi, 20h-22h. Et en général, les amis, c'est avec notre cher résident Samadoy. Big up à lui s'il nous écoute, donc voilà. Et en tout cas, on va s'écouter un bon petit morceau comme ça, peut-être dans cet après-midi. Donc voilà, allez, passez une bonne après-midi. C'est le 11-15h, c'est Minix avec vous.

Ah, c'est bon hein, d'écouter du son comme ça. Franchement, ça fait bien plaisir. C'est Minix avec vous, on est toujours ensemble. Eh oui, dans le 11-15h, tranquillou les amis, en plein après-midi. C'est bientôt la fin du boulot en tout cas. Donc voilà, nos parties vous ramènent à la maison tout à l'heure dès 15h sur Radio Extramix avec son 15-19 les amis. Moi je vous retrouve, demain dès 11h. Voilà pour le 11-15h forcément. Et alors, peut-être je vous retrouverai tout à l'heure aussi à 19h avec, l'étrange 19-20. Que je vous fais de temps en temps de la semaine. Donc voilà, allez, on s'écoute de la bonne musique un peu tropicale, ça vous fait peut-être rappeler l'été. On se l'écoute sur Radio Extramix d'ici quelques instants, quelques morceaux de musique et on arrive. À tout de suite.

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1: Toujours Minix avec vous. On est toujours dans le 11-15h, les amis, ensemble, ben oui, pour passer cet après-midi. En tout cas, je vous souhaite un bon appétit si vous passez à table. Eh ben oui, on est dans le 11-15h, ben je sais s'il est forcément, s'il est 14h en ce moment, ben peut-être que vous sortez de table, donc voilà. Bon, en tout cas, pour ceux qui mangent plus tard, bon appétit, voilà. Allez, on s'écoute en tout cas ici du bon son derrière, hein, Sébastien Léger avec l'Arnaca. Très très bon son, voilà, qui peut se retrouver notamment dans l'émission Le Top Electro, le vendredi de 19 à 20h, une émission que je vous présente, les amis, sur Radio Extremix. Donc n'hésitez pas à venir nous rejoindre le vendredi de 19 à 20h. Alors c'est très simple, on a un petit principe. Le vendredi, donc on commence à 19h avec donc le Top Electro. Mais pour commencer vraiment le Top Electro, on fait d'abord le classement du Top 10 House à 19h. Et après, un petit peu plus tard dans l'émission, vers 19h30, on fait là le Top 10 Deep House. Voilà, donc c'est le deux classements que je vous fais vite fait avec toutes des petites séquences comme ça. Et d'ailleurs, c'est ce qu'on s'écoute en général dans le Top Electro. Et après, dans le Top Electro, ça c'est le classement des meilleures ventes, donc sur le site beatport.com. Donc voilà, le site référence des DJ dans le monde entier. Donc voilà, et c'est ce qu'on s'écoute en général, donc de 19h à 20h. Ah bah oui, on commence à 19h avec la 10ème position, et à 20h, on termine forcément avec le premier. C'est ça le principe du Top Electro le vendredi de 19 à 20h sur Radio Extremix. Donc voilà, je vous donne rendez-vous vendredi 19-20h, les amis. Donc voilà, juste après le 15-19 de nos parties. Voilà, big up à lui. Il vous retrouve tout à l'heure dès 15h. Restez avec moi, c'est Minix, avec vous jusqu'à 15h.

Allez, c'est toujours et encore nos parties, vous le savez, 15-19h sur le www.radioextremix.be. Je n'oublie le site internet de la radio. On va parler rapidement ici de vous les amis, parce que si vous nous écoutez, vous êtes jeune DJ ou vous composez, ou pourquoi pas, vous avez un groupe hein, de musique, vous faites des trucs intéressants, vous avez envie de partager ça sur la radio, eh bien une seule solution, c'est la manifestation. Non, je déconne évidemment. Vous nous envoyez vos démos, vos sets via la page de Radio Extremix. Vous savez nous envoyer des petits messages. Ne soyez pas inquiets, vous allez recevoir un premier message automatique hein, qui vous notifie de la réception du message, comme ça au moins vous êtes sûr qu'on l'ait bien reçu. Et puis quand on aura le temps, le plus rapidement possible évidemment, on lit votre message, on écoute votre set, vos sons, vos maquettes, on écoute tout ça. Et si jamais ben, ça concorde avec l'esprit de la radio, et si évidemment ça reste correct, eh bien on reviendra vers vous dans tous les cas. Et si c'est plutôt positif, ben, ça passera pourquoi pas sur la radio. Et même, encore mieux, dans les émissions du soir. Et oui, parce que Radio Extremix, c'est aussi des émissions au soir. Bref, préférez-vous aussi de la radio. On continue en musique jusque 19h. Merci de me suivre les amis. 15-19, c'est avec nos parties.

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Excellent morceau qu'on vient de s'écouter sur Radio Extreme X. Et on vous rappelle, on est là tout au long de la journée, H24, 7 jours sur 7. On se fait plaisir avec du bon son. Alors évidemment, on a une variation généralement sur la fin de soirée avec les émissions qui sont bien présentes, avec les invités, ainsi de suite, tout ça. Bref, on est là, on se fait plaisir dans les émissions en soirée avec des styles un petit peu plus underground et en journée, un univers un peu plus commercial, vous l'entendez derrière moi. Et bref, on se fait plaisir, on est ensemble jusque 19h, on passe à la suite.

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excellent titre qu'on vient de s'écouter. Franchement les amis, n'hésitez pas, si vous avez des sons qui vous tiennent à cœur, que vous adorez, que vous voulez qu'ils passent sur Radio Extreme X, n'hésitez pas à partager ça avec nous. Allez sur le groupe de la radio, partagez ça en lien, ou pourquoi pas nous envoyer des messages avec des titres, vous dites bah, tiens ouais, moi j'écoute souvent la radio, j'entends pas ce son là, c'est possible de le mettre dans les playlists? Eh bien les amis, on se fera un grand plaisir de faire ça et de mettre à jour tout ça pour que ça vous plaise évidemment. N'hésitez vraiment pas, contactez-nous, envoyez-nous vos messages de soutien ou vos critiques, hein, si vous avez envie, passez via la page de Radio Extreme X, c'est de ce côté-là qu'on est un petit peu les plus actifs, donc n'hésitez pas. Allez, on continue en musique les amis, merci de nous suivre.

Vous êtes toujours avec nos parties des amis Momins, mais oui, c'est comme ça. Tous les jours de 15 à 19h, j'ai envie de vous parler du groupe de Radio Extreme X présent sur Facebook, parce qu'il y a la page et le groupe, c'est deux choses complètement différentes. La page va servir pour toute l'équipe à communiquer avec tous les auditeurs pour informer des timings, avec tous les auditeurs pour informer des timings,

0: Brossez-vous le dos, c'est très important. On s'écarte du sujet, donc le groupe qui sert vraiment à partager ce que vous avez envie de partager. Vous avez un taf qui vous tient à cœur, vous avez envie d'en parler, n'hésitez pas, venez partager sur le groupe de la radio. On se fera un plaisir de vous lire, évidemment, et de suivre un petit peu les activités sur la page de... Pas sur la page, sur le groupe de Radio Extremix. Évidemment, si ça touche à la musique, c'est encore plus de sens, c'est encore mieux. N'oubliez pas, Radio Extremix en deux mots, la page avec le like et le groupe. Venez nous rejoindre et on partagera tout ça sur le groupe, les amis. Merci, on continue jusque 19h, c'est avec nos parties. Merci de nous suivre.
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1: Bonjour à tous et bienvenue dans l'agenda sur Radio Extreme X et uniquement sur radioextremex.be. Et n'oubliez pas, l'agenda c'est 3 fois par jour à 8h30, 12h30 et 18h30 sur votre radio et uniquement sur radioextremex.be. Alors on débute cet agenda avec des événements en partenariat avec Radio Extreme X. Justement, on va commencer avec la 19e édition de la Rue Haute en Fête. Alors qu'est-ce que la Rue Haute en Fête? C'est une fête de quartier dans la région de la Haute-Seine, à Rebec plus précisément, un petit village coincé entre Braine-le-Comte et Tubize. Et pourquoi on en parle? Parce que voilà, la Rue Haute en Fête, c'est juste en face du studio de Radio Extreme X. Et donc du coup, on profite de cette petite fête également chez Radio Extreme X. Et donc du coup, ça se déroule le vendredi 22 mai où à partir de 19h, ce sera un bal au Lampion avec l'équipe de Radio Extreme X. Il y aura notamment Minix, il y aura Nono Limite aux commandes des platines, DJ Beef, Fifi et Moïse. Donc voilà, n'hésitez pas, c'est le vendredi. Et ça coûte, la Rue Haute en Fête continue également ce samedi 23 mai avec dès 7h la brocante dans les rues du quartier à partir de 7h du mat. À partir de 10h, et ben ouverture du bar, du barbecue et la fanfare. Donc voilà, et puis il y a 14h animation pour enfants et puis 18h la night party, la soirée de clôture de cette Rue Haute en Fête 19e édition. C'est donc les 22 et 23 mai prochains à retenir, évidemment. Info et réservation par mail info@laruehauteenfete.be. On continue avec le 20e rallye de la Haute-Seine. Eh oui, ça fait déjà 20 ans, le temps passe tellement vite. Et donc, 20e rallye de la Haute-Seine qui aura lieu les 20 et 21 juin prochain. C'est un rallye automobile comptant pour le championnat ASAP et la fédération Wallonie-Bruxelles et du Hainaut, avec la participation du Prof Historique évidemment, un rallye Euro Rallye Trophy également et une épreuve open. Donc voilà, ça c'est pour les détails, mais sinon le rallye en lui-même sera ça commence donc le samedi 20 avec les contrôles techniques à partir de 13h au pied du plan incliné de Ronquière, parce que nous sommes encore au pied du plan incliné avec le rallye de la Haute-Seine, puisque c'est toujours les travaux sur la grande place de Braine-le-Comte. Et sinon dimanche, là c'est place à la course avec les 4 boucles de 3 spéciales dans la région de la Haute-Seine, départ dès 8h du plan incliné de Ronquière et puis direction les spéciales de la région de la Haute-Seine, bien mythique évidemment. Et donc c'est pour la course que vous pourrez suivre en direct sur radioextremix.be tout le week-end avec tout simplement les interviews, les temps, les abandons et tout ce qui va avec. On essaie de vous faire vivre le rallye avec évidemment on aura des personnes au TRC de chaque spécial. Donc du coup voilà, on essaiera de vous faire vivre le rallye comme si vous y étiez via radioextremix.be et également tout le week-end sur le 95.fm, puisque Radio Extreme X débarque sur la bande FM le temps d'un week-end pour le 20e édition du rallye de la Haute-Seine. Voilà. Alors ça, pour les infos, c'est brainautoclub.be ou tout simplement radioextremix.be, vous aurez toutes les infos. Alors on continue avec un événement local et c'est ce week-end, ce samedi 9 mai, c'est la brocante des étangs. Et ouais, elle est de retour, ça fait quand même un petit temps que ça existe, hein, et c'est donc au quartier du Square de la Liberté, à Braine-le-Comte, donc brocante des étangs ce samedi. Plus de 400 exposants, c'est énorme, et 600 même, c'est ce qu'ils annoncent, 600 exposants, c'est vraiment beaucoup de brocantes, et donc c'est donc ce samedi, et rendez-vous à Braine-le-Comte pour cette brocante des étangs. Mais attention, si vous avez envie d'y participer, c'est complet, voilà, c'est des choses qui arrivent, et donc voilà. Plus d'infos, brocante des étangs sur Facebook, vous allez le trouver très facilement. On continue toujours à Braine-le-Comte où ce vendredi c'est l'apéro brainois Spring Edition, et c'est ce vendredi à partir de 17h pardon, au Champ de la Lune à Braine-le-Comte. Donc voilà, n'hésitez pas, c'est l'apéro brainois, vous allez le trouver très facilement sur les réseaux. Alors on continue avec la nuit de la musique à Silly. C'est ce samedi. Nuit de la musique à Silly, c'est donc ce samedi à partir de. Parfois, pas d'infos sur les heures, c'est bizarre. Mais en attendant, à partir de 17h30, 18h, quelque chose comme ça, où il y aura plusieurs groupes de jazz, de hip-hop, de rock, de chansons françaises et italiennes qui viendront se succéder du côté du salon à Silly. Je vais y arriver. Et il y aura aussi un cover de Pink et également. Il y aura les Tuo Dot, je pense que c'est comme ça qu'on me dit, donc voilà, je vais pas trop m'avancer. En attendant, la nuit de la musique, c'est du côté de Silly et c'est ce samedi. Plus d'infos, silly.be/culture, vous allez le trouver très facilement. Alors on continue avec les clubs maintenant et le Dr Jack. Au Dr Jack, où ce vendredi, c'est la Shoot Therapy tout d'abord. Avec choisissez la couleur de votre shoot préféré et ben voilà, vous pourrez faire la fête jusqu'au bout de la nuit. Il y aura également ce samedi, c'est tout simplement les samedis du Jack avec le meilleur des années 90 à 2020 en mode perfusion et le traitement approuvé par le docteur évidemment. Et c'est ce samedi également, ce samedi 9 mai. On continue avec le Captain dans la région de Tournai. Et au Captain, ce samedi, ils ont le plaisir de recevoir Yoshiko qui sera là. Elle sera là pour mettre l'ambiance là-bas du côté du Captain. Il y aura aussi Toza, et alors accompagné par les résidents Loïdé, Nick Stevenson, T-Noise, Bonnie et DJ Sick. Donc voilà, ça c'est pour le Captain. Dans la deuxième salle au complexe, dans la deuxième salle du complexe, à l'Amiral plus précisément, c'est une soirée Cowboy Club avec des déco-animations 100% Cowboy, distribution de cadeaux toute la nuit, ambiancée par Aclix et Lil Steve. Donc voilà, n'hésitez pas. Plus d'infos, cap-ten.com. On continue avec le Zoo Club dans la région de Tournai, toujours au Zoo. C'est une soirée chata samedi avec en mode hip-hop afro latino R&B rap latino. Ce sera Check Vince et Fashion. Plus d'infos zooclub.be. On continue avec le Bouddha Rouge dans la région de Mons où ce samedi 9 mai c'est une soirée Afro Vibe. Eh oui, Afro Vibe. Avec une entrée gratuite pour tous avant minuit, bouteille de bulles offerte à tous les groupes de 4 filles. Et j'ai toujours dit pourquoi t'es les filles et 5 garçons, c'est pas bon. Enfin, on souhaite. Donc, bulle de coupe et ce sera ambiancé par DJ. S'il y aura des DJ, mais c'est pas annoncé. Peut-être DJ Valeux ou Tricia ou autre. Donc voilà, plus d'infos, boudarouge.be. Voilà. Alors, on continue avec le Cactus Club du côté d'Odergame dans la région bruxelloise. Où ce samedi, c'est une soirée années 80, la soirée Star 80. Qui sera là du côté du Cactus avec DJ Phil Harley aux commandes des platines. Donc voilà, plus d'infos cactusclub.be. On continue avec l'Escape Underground qui est ouvert du jeudi au samedi soir. Ce jeudi, c'est la jeudi discothèque comme ils l'appellent, avec notamment aux commandes des platines, vous allez retrouver il y aura TH, Pandacide, Nocide, RMX et MDMX. Donc voilà, ça c'est pour ce jeudi. Ce vendredi, c'est une soirée back acide avec notamment aux commandes des platines Luc Technoise, Fusée, Pulsar, Sacré Sauvage, Nocide. Et ça c'est pour ce vendredi, toujours à l'Escape Underground. Ou ce samedi, c'est une soirée Escape Sat, Acid Core Techno Hardcore, avec pas mal de DJ. Il y aura Jack S, Jordan et Nocide. Donc voilà, plus d'infos, Escape Underground, vous allez le trouver très facilement. Et on termine avec le Fuse du côté de Bruxelles. Et au Fuse, tout simplement ce samedi, ce sera fermé vendredi mais ouvert ce samedi. Dans le room 1, il y aura X Club, il y aura Narcy et DC Noise et alors CA. Donc voilà, n'hésitez pas, c'est du côté du Fuse, tout ça en mode techno. Donc fuse.be pour les infos. Voilà, j'ai terminé pour l'agenda de cette semaine. On se retrouve bien évidemment la semaine prochaine et comme dirait l'autre, d'ici là, amusez-vous bien.
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Allez, on est ensemble, vous êtes en compagnie de nos parties, vous le savez, comme tous les jours de la semaine, de 15 à 19h, on se fait plaisir. Bref, alors là maintenant, vous entendez le petit tapis musical. Oh yeah. 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Allez, on continue en musique jusque 19 en ma compagnie.

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